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1: Bonjour, vous suivez le journal de la semaine d'IPFM. Karikin II était attendu hier au tribunal d'Etchmiadzin. La première audience préliminaire de l'affaire pénale visant le catholicos de tous les Arméniens Karikin II et six évêques membres du Conseil spirituel suprême devait se tenir hier à Varadchapat, plus connu sous le nom d'Etchmiadzin. Karikin II est poursuivi après avoir entériné une décision disciplinaire interne à l'Église concernant des évêques ayant tenu des propos jugés outrageants à son encontre et envers l'Église apostolique arménienne. L'un d'eux avait contesté cette décision devant la justice civile qui lui avait donné raison et demandé à Etchmiadzin de lui permettre de continuer à officier. Pour la défense du catholicos, cette procédure pose une question fondamentale. Les autorités civiles peuvent-elles intervenir dans les affaires internes de l'Église et remettre en cause l'exercice de l'autorité canonique du catholicos? Cette procédure, présentée comme sans précédent, a provoqué des réactions d'Aram Ier, catholicos de la Grande Maison de Cilicie, qui a dénoncé une situation inacceptable et condamnable et a apporté son soutien à Karikin II. En France, le CCF a également condamné avec la plus grande fermeté les poursuites engagées contre les catholicos. L'organisation considère qu'elles constituent un précédent d'une exceptionnelle gravité et portent atteinte à l'autonomie de l'Église apostolique arménienne. Le CCF demande le retrait immédiat des poursuites et accuse le gouvernement arménien de franchir une ligne rouge en judiciarisant une décision relevant, selon lui, exclusivement de la gouvernance interne de l'Église. Le juge Hagop Manoukian, chargé de la première audience de l'affaire pénale visant le catholicos Karikin II et six évêques de l'Église apostolique arménienne, s'est récusé dès l'ouverture de l'audience au tribunal d'Etchmiadzin et a refusé d'examiner le dossier. Selon l'avocat de la défense, Araz Zorabian, le magistrat a estimé devoir se retirer afin d'éviter tout doute sur son impartialité en raison de ses liens professionnels passés avec l'avocat. L'affaire sera donc attribuée à un autre juge qui fixera une nouvelle date d'audience. Cette procédure inédite dans l'histoire moderne de l'Arménie concerne le catholicos et les six évêques poursuivis pour avoir refusé d'exécuter une décision de justice relative à la réintégration d'un évêque défroqué. C'est dans ce cadre donc que le nouveau Parlement arménien ouvre sa 9e législature dans un climat de forte tension politique. Le nouveau Parlement arménien, élu lors des élections législatives du 7 juin, a officiellement donc ouvert sa première session à Yerevan, marquant le début de la 9e législature de l'Assemblée nationale. Composé de 105 députés, il est dominé par le parti Contrat Civil du Premier ministre Nikol Pachinian, qui dispose de 64 sièges, tandis que les deux groupes d'opposition Arménie Forte, 29 sièges, et Hayastan, 12 sièges, siègent désormais ensemble dans l'hémicycle. Cette première séance a permis l'élection de la nouvelle direction du Parlement avec la reconduction de Ruben Rubinian à la présidence de l'Assemblée nationale, conformément à la Constitution. Le gouvernement de Nikol Pachinian a également présenté sa démission, une formalité institutionnelle qui ouvre la voie à la nomination du nouveau gouvernement, lequel devrait être reconduit dans les prochains jours grâce à la majorité parlementaire du parti au pouvoir. L'ouverture de cette législature est toutefois marquée par une polémique inédite. Pour la première fois depuis l'indépendance de l'Arménie, le catholicos de tous les Arméniens, Karikin II, n'a pas été invité à participer à la cérémonie d'ouverture du Parlement. Cette décision intervient dans un contexte de crise profonde entre les autorités et l'Église apostolique arménienne. Le président de l'Assemblée nationale arménienne, Ruben Rubinian, a provoqué une vive polémique en déclarant, je cite, « Je ne reconnais actuellement aucun catholicos ». Interrogé sur l'absence d'invitation adressée à Karikin II pour la séance inaugurale du nouveau Parlement, il a refusé de répondre sur le fond, affirmant que si les journalistes parlaient de Gudrich Nursissian, le nom civil de Karikin II, il devrait s'adresser directement à lui. Cette absence du catholicos est inédite. La loi prévoit pourtant que le chef de l'Église apostolique arménienne puisse prononcer un discours de bienvenue lors de la première séance de l'ouverture de la nouvelle législature. C'est la première fois depuis l'indépendance de l'Arménie qu'il n'est ni invité ni présent à cette cérémonie. Dans le même temps, les deux groupes d'opposition de la, du nouveau parlement arménien, Hayastan et Arménie Forte, se sont eux rendus au siège d'Etchmiadzin pour rencontrer le catholicos et recevoir sa bénédiction avant le début de leurs travaux parlementaires. Lors de cette rencontre, ils ont réaffirmé leur soutien à l'Église apostolique arménienne dans un contexte de fortes tensions avec le gouvernement de Nikol Pachinian qui a multiplié les critiques à l'encontre du catholico ces derniers mois. Les représentants de l'opposition ont souligné le rôle central de l'Église dans la préservation de l'identité nationale et l'unité du peuple arménien. Ainsi, les trois groupes de la 9e législature de l'Assemblée nationale d'Arménie ont élu leur chef et secrétaire, comme annoncé à la tribune du Parlement lors de sa première session avec sa nouvelle composition le 2 août. Le groupe parlementaire du parti au pouvoir contrat civil sera dirigé par Arusiak Manavassian et son secrétaire Volodia Agopian. Le groupe parlementaire du groupe d'opposition Arménie Forte sera dirigé par Narek Garabedian et son secrétaire Tigran Abrahamian. Le groupe parlementaire du bloc d'opposition Arménie, Hayastan, a été élu par Anna Grigorian et son secrétaire Arthur Khachaturian. Pour rappel, lors de la 9e législature de l'Assemblée nationale, le parti contrat civil a obtenu 64 mandats de parlementaires, Arménie Forte en a obtenu 29 et Arménie Hayastan en a obtenu 12. Les États-Unis doublent le financement du projet de la route Trump pour la paix et la prospérité en Arménie. Le fonds américain Trip Plus, chargé de financer le développement des infrastructures régionales, dispose désormais d'un budget de 402 millions de dollars après que les États-Unis ont doublé son financement, initialement fixé à 201 millions de dollars. Les investissements seront déployés en Arménie sur une période de 10 ans jusqu'en 2036. Le projet TRIP prévoit notamment la modernisation d'un axe de transport traversant le sud de l'Arménie avec des infrastructures routières, ferroviaires, énergétiques et de télécommunications. Son objectif est de faire de l'Arménie un carrefour régional tout en permettant une liaison entre l'Azerbaïdjan et son exclave du Nakhitchevan sous souveraineté et juridiction arménienne. En visite à Yerevan, le président du fonds TRIP pour la paix et la prospérité, Konstantin Sokolov, ainsi que le conseiller principal de l'envoyé spécial américain Arai Lightstone, ont rencontré le premier ministre arménien Nikol Pachinian et le ministre des Affaires étrangères Arat Mirzoyan. Les discussions ont porté sur la mise en œuvre du projet et sur les prochaines étapes techniques nécessaires à son lancement, ainsi que sur le processus de paix entre l'Arménie et l'Azerbaïdjan. Né en URSS, puis installé à Chicago, Konstantin Sokolov, le président du fonds TRIP Plus, est un investisseur américain d'origine russe, déjà présent en Arménie, actionnaire de Viva Armenia. Il a également pris le contrôle de la mine de cuivre molybdène de Terout via sa société Dynamic Frontier Holdings. Parallèlement, l'accord TRIP signé le 4 juin entre Washington et Erevan a été transmis à la Cour constitutionnelle arménienne. Si celle-ci le juge conforme à la Constitution, lors de son examen prévu le 15 septembre, le texte sera ensuite soumis au Parlement arménien pour ratification. L'Italie évoque l'Arménie pour accueillir des migrants. Erevan dit ne rien savoir. Le ministère arménien des Affaires étrangères a déclaré ne pas avoir connaissance de la proposition italienne visant à créer des centres d'expulsion de migrants dans des pays tiers, parmi lesquels figurait l'Arménie. Un porte-parole du ministère arménien a indiqué que Erevan n'avait reçu aucune information officielle de la part de l'Italie et s'est refusé à tout autre commentaire. Cette proposition a été présentée mardi à Bruxelles par le ministre italien de l'Intérieur, Matteo Piantedosi, lors d'une réunion d'urgence des ministres de l'Intérieur de l'Union européenne, convoquée après l'arrivée de dizaines de milliers de migrants à Ceuta la semaine dernière. Rome souhaite que l'Union européenne mette en place des centres situés hors de son territoire où seraient traitées les demandes d'asile et organiser le retour des migrants en situation irrégulière. Selon plusieurs médias italiens, une liste préliminaire des pays susceptibles d'accueillir ces centres aurait été évoquée par le gouvernement italien. L'Arménie y figure aux côtés d'autres États considérés comme des pays d'origine ou de transit. Pour l'heure, les autorités arméniennes assurent toutefois n'avoir ni été informées ni consultées au sujet de cette initiative. « Moscou bloque de nouvelles boissons arméniennes. Yerevan attend toujours des explications. La Russie a imposé de nouvelles restrictions à des produits arméniens en bloquant la commercialisation d'environ 70 000 bouteilles sur son territoire. Sont concernés l'eau minérale Bejni, l'eau potable Prosto Azbuka, y compris sa version pour enfants, ainsi que le soda sans alcool Morito de la marque Darbas. Les autorités russes évoquent un risque potentiel pour les consommateurs et des manquements aux exigences d'importation. Les autorités arméniennes affirment toutefois n'avoir reçu aucune notification officielle de la part de Roselkoznadzor, l'agence russe de contrôle phytosanitaire et vétérinaire. L'inspection arménienne de la sécurité alimentaire indique que Moscou n'a toujours pas précisé la nature exacte des infractions reprochées et attend des explications officielles. Cette nouvelle mesure s'inscrit dans une série de restrictions commerciales prises par Moscou contre les exportations arméniennes depuis le printemps. Ces derniers mois, la Russie a notamment suspendu l'importation de produits laitiers, de fleurs, de fruits, de légumes, de poissons, de boissons et d'autres eaux minérales arméniennes. L'opposition y voit une conséquence de la dégradation des relations entre Yerevan et Moscou, tandis que le gouvernement arménien assure poursuivre le dialogue avec la Russie tout en accélérant la diversification de ses marchés d'exportation, notamment avec l'Union européenne. Pour finir ce journal, une page sportive historique. Ararat Armenia se rapproche des barrages de la Ligue des champions en football. Ararat Armenia a réalisé une nouvelle performance historique en s'imposant 2-1 face aux champions de la Slovénie, le club Celje, lors du match aller du troisième tour de la qualification de la Ligue des champions. La rencontre avait pourtant mal commencé pour les Arméniens, menés dès la 22e minute après un pénalty transformé par l'équipe slovène. Mais les joueurs d'Ararat Arménie ont également réagi grâce à Arthur Serobian, auteur de l'égalisation à la 38e minute, et en seconde période à l'entrée en jeu du Brésilien Carlos França, qui s'est révélé décisive. L'attaquant a inscrit le but de la victoire à la 70e minute, offrant un précieux avantage au club arménien avant le déplacement en Slovénie pour le match retour. Cette victoire rapproche Ararat Armenia d'un exploit inédit pour le football arménien. En cas de qualification au match retour, le club disputera les barrages de la Ligue des champions, l'ultime tour avant la phase de ligue de la compétition la plus prestigieuse du football mondial pour des clubs. Un niveau jamais atteint par une équipe arménienne. Cette performance revêt également d'une dimension particulière pour le groupe Tashir, propriétaire du club, son fondateur, l'homme d'affaires Samvel Garabedian, qui représente, par la figure de son neveu Narak Garabedian, la première force d'opposition en Arménie. Samvel Garabedian avait personnellement félicité les joueurs et le staff après leur qualification au tour précédent. Une nouvelle qualification constituerait l'un des plus grands succès de l'histoire du football arménien. Fin de ce journal, merci de nous avoir suivis.
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1: Bonjour, vous suivez le journal de la semaine d'IPFM. Karikin II était attendu hier au tribunal d'Etchmiadzin, la première audience préliminaire de l'affaire pénale visant le catholicos de tous les Arméniens Karikin II et six évêques membres du Conseil spirituel suprême devait se tenir hier à Varal Shapat, plus connu sous le nom d'Etchmiadzin. Karikin II est poursuivi après avoir entériné une décision disciplinaire interne à l'Église concernant des évêques ayant tenu des propos jugés outrageants à son encontre et envers l'Église apostolique arménienne. L'un d'eux avait contesté cette décision devant la justice civile qui lui avait donné raison et demandé à Etchmiadzin de lui permettre de continuer à officier. Pour la défense du catholicos, cette procédure pose une question fondamentale. Les autorités civiles peuvent-elles intervenir dans les affaires internes de l'Église et remettre en cause l'exercice de l'autorité canonique du catholicos? Cette procédure, présentée comme sans précédent, a provoqué des réactions d'Aram Ier, catholicos de la Grande Maison de Cilicie, qui a dénoncé une situation inacceptable et condamnable et a apporté son soutien à Karikin II. En France, le CCF a également condamné avec la plus grande fermeté les poursuites engagées contre les catholicos. L'organisation considère qu'elles constituent un précédent d'une exceptionnelle gravité et portent atteinte à l'autonomie de l'Église apostolique arménienne. Le CCF demande le retrait immédiat des poursuites et accuse le gouvernement arménien de franchir une ligne rouge en judiciarisant une décision relevant, selon lui, exclusivement de la gouvernance interne de l'Église. Le juge Hagop Manoukian, chargé de la première audience de l'affaire pénale visant le catholicos Karikin II et six évêques de l'Église apostolique arménienne, s'est récusé dès l'ouverture de l'audience au tribunal d'Etchmiadzin et a refusé d'examiner le dossier. Selon l'avocat de la défense, Ara Zorabian, le magistrat a estimé devoir se retirer afin d'éviter tout doute sur son impartialité en raison de ses liens professionnels passés avec l'avocat. L'affaire sera donc attribuée à un autre juge qui fixera une nouvelle date d'audience. Cette procédure inédite dans l'histoire moderne de l'Arménie concerne le catholicos et les six évêques poursuivis pour avoir refusé d'exécuter une décision de justice relative à la réintégration d'un évêque défroqué. C'est dans ce cadre donc que le nouveau Parlement arménien ouvre sa 9e législature dans un climat de forte tension politique. Le nouveau Parlement arménien, élu lors des élections législatives du 7 juin, a officiellement donc ouvert sa première session à Yerevan, marquant le début de la 9e législature de l'Assemblée nationale. Composé de 105 députés, il est dominé par le parti Contrat Civil du Premier ministre Nicole Pachinian, qui dispose de 64 sièges, tandis que les deux groupes d'opposition Arménie Forte, 29 sièges, et Hayastan, 12 sièges, siègent désormais ensemble dans l'hémicycle. Cette première séance a permis l'élection de la nouvelle direction du Parlement, avec la reconduction de Rouben Roubignan à la présidence de l'Assemblée nationale, conformément à la Constitution. Le gouvernement de Nicole Pachinian a également présenté sa démission, une formalité institutionnelle qui ouvre la voie à la nomination du nouveau gouvernement, lequel devrait être reconduit dans les prochains jours grâce à la majorité parlementaire du parti au pouvoir. L'ouverture de cette législature est toutefois marquée par une polémique inédite. Pour la première fois depuis l'indépendance de l'Arménie, le catholicos de tous les Arméniens, Karikin II, n'a pas été invité à participer à la cérémonie d'ouverture du Parlement. Cette décision intervient dans un contexte de crise profonde entre les autorités et l'Église apostolique arménienne. Le président de l'Assemblée nationale arménienne, Rouben Roubignan, a provoqué une vive polémique en déclarant, je cite, « Je ne reconnais actuellement aucun catholicos ». Interrogé sur l'absence d'invitation adressée à Karikin II pour la séance inaugurale du nouveau Parlement, il a refusé de répondre sur le fond, affirmant que si les journalistes parlaient de Gödrich Nursissian, le nom civil de Karikin II, ils devraient s'adresser directement à lui. Cette absence du catholicos est inédite. La loi prévoit pourtant que le chef de l'Église apostolique arménienne puisse prononcer un discours de bienvenue lors de la première séance de l'ouverture de la nouvelle législature. C'est la première fois depuis l'indépendance de l'Arménie qu'il n'est ni invité ni présent à cette cérémonie. Dans le même temps, les deux groupes d'opposition de la, du nouveau parlement arménien, Hayastan et Arménie Forte, se sont eux rendus au siège d'Etchmiadzin pour rencontrer le catholicos et recevoir sa bénédiction avant le début de leurs travaux parlementaires. Lors de cette rencontre, ils ont réaffirmé leur soutien à l'église apostolique arménienne dans un contexte de fortes tensions avec le gouvernement de Nikol Pachinian qui a multiplié les critiques à l'encontre du catholico ces derniers mois. Les représentants de l'opposition ont souligné le rôle central de l'église dans la préservation de l'identité nationale et l'unité du peuple arménien. Ainsi, les trois groupes de la 9e législature de l'Assemblée nationale d'Arménie ont élu leur chef et secrétaire, comme annoncé à la tribune du Parlement lors de sa première session avec sa nouvelle composition le 2 août. Le groupe parlementaire du parti au pouvoir contrat civil sera dirigé par Arousiak Manavassian et son secrétaire Volodia Agopian. Le groupe parlementaire du groupe d'opposition Arménie Forte sera dirigé par Narek Garabedian et son secrétaire Tigran Abrahamian. Le groupe parlementaire du bloc d'opposition Arménie, Hayastan, a été élu par Anna Grigorian et son secrétaire Arthur Khachaturian. Pour rappel, lors de la 9e législature de l'Assemblée nationale, le parti contrat civil a obtenu 64 mandats de parlementaires, Arménie Forte en a obtenu 29 et Arménie Hayastan en a obtenu 12. Les États-Unis doublent le financement du projet de la route Trump pour la paix et la prospérité en Arménie. Le fonds américain Trip Plus, chargé de financer le développement des infrastructures régionales, dispose désormais d'un budget de 402 millions de dollars après que les États-Unis ont doublé son financement, initialement fixé à 201 millions de dollars. Les investissements seront déployés en Arménie sur une période de 10 ans jusqu'en 2036. Le projet TRIP prévoit notamment la modernisation d'un axe de transport traversant le sud de l'Arménie avec des infrastructures routières, ferroviaires, énergétiques et de télécommunications. Son objectif est de faire de l'Arménie un carrefour régional tout en permettant une liaison entre l'Azerbaïdjan et son exclave du Nakhitchevan sous souveraineté et juridiction arménienne. En visite à Yerevan, le président du fonds TRIP pour la paix et la prospérité, Konstantin Sokolov, ainsi que le conseiller principal de l'envoyé spécial américain Arey Lightstone, ont rencontré le premier ministre arménien Nikol Pachinian et le ministre des Affaires étrangères Arat Mirzoyan. Les discussions ont porté sur la mise en œuvre du projet et sur les prochaines étapes techniques nécessaires à son lancement, ainsi que sur le processus de paix entre l'Arménie et l'Azerbaïdjan. Né en URSS, puis installé à Chicago, Konstantin Sokolov, le président du fonds Trip Plus, est un investisseur américain d'origine russe, déjà présent en Arménie, actionnaire de Viva Armenia. Il a également pris le contrôle de la mine de cuivre molybdène de Terout via sa société Dynamic Frontier Holdings. Parallèlement, l'accord TRIP signé le 4 juin entre Washington et Erevan a été transmis à la Cour constitutionnelle arménienne. Si celle-ci le juge conforme à la Constitution, lors de son examen prévu le 15 septembre, le texte sera ensuite soumis au Parlement arménien pour ratification. L'Italie évoque l'Arménie pour accueillir des migrants. Erevan dit ne rien savoir. Le ministère arménien des Affaires étrangères a déclaré ne pas avoir connaissance de la proposition italienne visant à créer des centres d'expulsion de migrants dans des pays tiers, parmi lesquels figurait l'Arménie. Un porte-parole du ministère arménien a indiqué que Erevan n'avait reçu aucune information officielle de la part de l'Italie et s'est refusé à tout autre commentaire. Cette proposition a été présentée mardi à Bruxelles par le ministre italien de l'Intérieur, Matteo Piantedosi, lors d'une réunion d'urgence des ministres de l'Intérieur de l'Union européenne, convoquée après l'arrivée de dizaines de milliers de migrants à Ceuta la semaine dernière. Rome souhaite que l'Union européenne mette en place des centres situés hors de son territoire où seraient traitées les demandes d'asile et organiser le retour des migrants en situation irrégulière. Selon plusieurs médias italiens, une liste préliminaire des pays susceptibles d'accueillir ces centres aurait été évoquée par le gouvernement italien. L'Arménie y figure aux côtés d'autres États considérés comme des pays d'origine ou de transit. Pour l'heure, les autorités arméniennes assurent toutefois n'avoir ni été informées ni consultées au sujet de cette initiative. « Moscou bloque de nouvelles boissons arméniennes. Yerevan attend toujours des explications. La Russie a imposé de nouvelles restrictions à des produits arméniens en bloquant la commercialisation d'environ 70 000 bouteilles sur son territoire. Sont concernées l'eau minérale Bejni, l'eau potable Prosto Azbuka, y compris sa version pour enfants, ainsi que le soda sans alcool Morito de la marque Darbas. Les autorités russes évoquent un risque potentiel pour les consommateurs et des manquements aux exigences d'importation. Les autorités arméniennes affirment toutefois n'avoir reçu aucune notification officielle de la part de Roselkornadzor, l'agence russe de contrôle phytosanitaire et vétérinaire. L'inspection arménienne de la sécurité alimentaire indique que Moscou n'a toujours pas précisé la nature exacte des infractions reprochées et attend des explications officielles. Cette nouvelle mesure s'inscrit dans une série de restrictions commerciales prises par Moscou contre les exportations arméniennes depuis le printemps. Ces derniers mois, la Russie a notamment suspendu l'importation de produits laitiers, de fleurs, de fruits, de légumes, de poissons, de boissons et d'autres eaux minérales arméniennes. L'opposition y voit une conséquence de la dégradation des relations entre Yerevan et Moscou, tandis que le gouvernement arménien assure poursuivre le dialogue avec la Russie tout en accélérant la diversification de ses marchés d'exportation, notamment avec l'Union européenne. Pour finir ce journal, une page sportive historique. Ararat Armenia se rapproche des barrages de la Ligue des champions en football. Ararat Armenia a réalisé une nouvelle performance historique en s'imposant 2-1 face aux champions de la Slovénie, le club Selj, lors du match aller du troisième tour de la qualification de la Ligue des champions. La rencontre avait pourtant mal commencé pour les Arméniens, menés dès la 22e minute après un pénalty transformé par l'équipe slovène. Mais les joueurs d'Ararat Arménie ont également réagi grâce à Arthur Serobian, auteur de l'égalisation à la 38e minute et en seconde période à l'entrée en jeu du Brésilien Carlos França, qui s'est révélé décisive. L'attaquant a inscrit le but de la victoire à la 70e minute, offrant un précieux avantage au club arménien avant le déplacement en Slovénie pour le match retour. Cette victoire rapproche Ararat Armenia d'un exploit inédit pour le football arménien. En cas de qualification au match retour, le club disputera les barrages de la Ligue des champions, l'ultime tour avant la phase de ligue de la compétition la plus prestigieuse du football mondial pour des clubs. Un niveau jamais atteint par une équipe arménienne. Cette performance revêt également d'une dimension particulière pour le groupe Tashir, propriétaire du club, son fondateur, l'homme d'affaires Samvel Garabedian, qui représente, par la figure de son neveu Narak Garabedian, la première force d'opposition en Arménie. Samvel Garabedian avait personnellement félicité les joueurs et le staff après leur qualification au tour précédent. Une nouvelle qualification constituerait l'un des plus grands succès de l'histoire du football arménien. Fin de ce journal, merci de nous avoir suivis.
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2: Bonjour et bienvenue à l'émission Au fil des pages avec un livre aux multiples facettes. Nous avons l'impression que nous allons lire un ouvrage dans un genre littéraire bien précis. Mais au fil de la lecture, nous nous rendons compte qu'il cache autre chose, tout comme l'histoire qu'il recèle. C'est un roman, il se nomme Odette et le taxi jaune, d'Isabelle Arthus, paru aux éditions Charleston. De prime abord, Odette et le taxi jaune nous ferait penser et fait penser à un ouvrage feel-good. Ce genre littéraire qui s'est développé depuis quelques années et qui est centré sur des histoires drôles, qui vous mettent de bonne humeur, légères, qui vous fait du bien, qui vous permettent de vous évader, bref, qui ne vous prend pas la tête. Le livre d'Isabelle Arthus correspond à cette définition, mais va au-delà. Possède aussi d'autres ingrédients qui apportent du peps à la narration qu'elle a voulu nous offrir. Tout d'abord, le titre de l'ouvrage promet pas mal de choses. Odette et le taxi jaune. Qui est cette Odette? Quel est son rapport avec ce taxi jaune, qui nous fait par ailleurs penser à une chanson? Est-elle la conductrice de ce taxi et de folles aventures vont lui arriver? Le titre est bien choisi et nous nous disons que nous allons passer un beau moment. Puis, il y a la couverture qui nous promet également de belles promesses, ressemblant à une affiche des années 50 avec une femme bien apprêtée où l'on peut voir dans le reflet de ses lunettes de soleil la tour Eiffel. Et en arrière-plan, le fameux taxi jaune. Le tout dans une colorimétrie dans les tons chauds. Ce cocktail, qui évoque surtout une comédie joyeuse, va prendre un autre chemin pour nous dévoiler des histoires plus profondes et afin de masquer ces tranches de vie qui marque une personne, utilise plusieurs subterfuges, dont l'humour. Le roman en est rempli, ainsi que de situations loquaces. C'est pourquoi, lorsque nous avons le livre entre les mains, nous avons le sentiment, nous pensons directement que l'histoire va être légère. Il y a bien cette légèreté qui flotte, mais lorsque nous regardons, et plutôt nous lisons, nous nous rendons compte qu'il y a aussi une autre dimension, qui, dans un autre genre littéraire, aurait eu une toute autre trajectoire, alors que la trame de l'histoire serait la même. Odette et le taxi jaune est à la fois un ouvrage feel-good, de suspense, d'enquête, familial et historique. Selon les chapitres, l'auteur lève le voile sur tel ou tel personnage afin que le lecteur puisse établir les différentes liaisons entre eux et constituer le puzzle. L'histoire est fluide et se lit rapidement, avec de nombreuses références cinématographiques, littéraires, musicales, qui font plonger les lecteurs durant ces époques et de s'imprégner encore plus de l'histoire et faire en quelque sorte partie de l'aventure. Cette histoire commence en symbiose, puis leurs chemins se séparent, où l'un est à la recherche de l'autre. Et à l'intérieur de ces deux fils rouges que nous suivons, nous avons bien d'autres histoires qui viennent éclairer la vie d'Odette et aussi la vie de celui qui le révèle. Ce qu'il en ressort, c'est que durant les heures troubles de l'histoire, avec un grand H, les choix que l'on prend peuvent conditionner toute une vie et celle des autres, et avoir un retour de manivelle bien des années plus tard, voire un demi-siècle. L'histoire principale, si l'on peut la nommer ainsi, se déroule en 1997-1998. Mais d'autres histoires viennent alimenter la ligne temporelle du présent pour comprendre pourquoi ce présent est tel qu'il est pour les personnages qui peuplent le roman. Les indices du passé laissés dans le présent va permettre de remonter le fil de cette temporalité et ainsi mieux comprendre le comportement de certains. C'est un roman où l'espace-temps s'est multiplié. Nous sommes transportés dans des lieux et époques différents. En France, durant la Seconde Guerre mondiale, dans l'Empire ottoman en 1915, en Arménie soviétique en 1947. Odette est octogénaire et elle a mis un point d'honneur sur l'art de s'habiller et porte toujours des talons hauts. C'est normal, elle a fait carrière dans la mode. Elle était couturière dans de grandes maisons de haute couture et dans le théâtre. C'est une vieille femme loufoque, excentrique, élégante, drôle. Elle a un rituel. Tous les vendredis, elle part à destination de l'aéroport de Roissy en choisissant une destination et en se mettant dans la peau d'une actrice. Et selon son rôle, elle s'habille en conséquence. Et comme à son habitude, son chauffeur de taxi est présent pour l'amener au terminal de Roissy-Charles-de-Gaulle. Maurice, c'est le chauffeur à la retraite, ex-parolier de grand chanteur dont Aznavour, qui a un très gros faible pour Odette et qui la transporte depuis près de 20 ans en direction de Roissy. C'est comme une thérapie pour elle et lui y participe. Maurice est attachant, grincheux à certains moments, avec un look à l'opposé d'Odette, et est très fier de son taxi. Son taxi à la taxi driver, ce taxi jaune, imposant, et dans lequel il se sent invincible. Le rituel est de passer la journée à l'aéroport, où tout le personnel la connaît. Elle est comme la grand-mère pour certains, la confidente pour d'autres, l'entremetteuse parfois, et à 19h, Maurice vient la récupérer. Sauf que cette fois-ci, elle n'est pas présente. Pas d'Odette en vue. Inquiet, il appelle sa petite fille, Marie-Soleil, afin de la prévenir. Et qui ne s'alarme pas outre mesure, en mettant en avant le caractère expiègle de sa grand-mère. Marie-Soleil travaille dans une morgue. Elle a 28 ans et habite chez sa grand-mère qui l'a élevée. Le temps passe et toujours aucune Odette à l'horizon. Marie-Soleil commence à s'inquiéter et avec son parrain Maurice, partent à l'aéroport afin de savoir si le personnel est au courant de quelque chose. Après des réponses négatives, c'est à la police de l'aéroport qu'il se dirige, auprès du policier Ludovic, qui doit peut-être être la seule personne à ne pas connaître Odette. Intrigué, et parce qu'il est aussi flic, cette histoire l'intéresse et entame des investigations au sein de l'aéroport, ainsi qu'au domicile d'Odette, au cas où des indices seraient visibles. Et c'est lui qui découvre quelque chose, et ce quelque chose va les mener auprès d'un pressing arménien. Et cet indice va les mener tous les trois, Marisol, Ludovic et Maurice, à bord du taxi jaune, afin de traverser toute la France pour interroger l'ancienne gardienne de l'immeuble, Alice Safarian, enfin si celle-ci est toujours en vie. Grâce au ciel, elle l'est. Elle distille les informations qu'elle livre lorsqu'elle est encline à le faire. Les trois compères vont apprendre sur la vie d'Alice, même si ce n'est pas exactement ce pour quoi ils étaient venus, mais ces informations leur donnent des billes sur la psychologie d'Alice et une contextualisation sur la relation entre elle et Odette durant la Seconde Guerre mondiale et des événements qui avaient lieu durant la France du Vichy et ce qu'elles ont fait. Et parallèlement à ce road movie haut en couleur, il y a le parcours d'Odette dans un autre pays du globe qui a pris pour la première fois l'avion alors que depuis 20 ans, elle arpente la ville dans la ville qui est l'aéroport de Roissy en s'inventant des voyages. Divisé en deux parties, ce roman va vous transporter vers des horizons différents où leurs histoires vont croiser la grande histoire au travers d'une galerie de personnages au caractère bien trempé, à certaines occasions loufoque, et formant un groupe hétérogène drôle, romanesque et grave. L'auteur, tout au long de ce roman, a distillé des détails et indices qui permettent au lecteur de s'investir dans la lecture et dans la vie des personnages afin de les comprendre. Et maintenant, un extrait du livre. Votre avion est à quelle heure? Je n'ai pas encore décidé. J'ai le choix entre le vol d'Alitalia à 10h45 ou celui d'Air France à 15h. Vous partez en Italie? Finement à observer, Maurice. La fumée ne vous dérange pas? Sans attendre la réponse, elle sortit de son étui une longue cigarette toute blanche, une Muratti Ambassador. Les moindres détails de cette marque italienne l'enchantaient. à commencer par le nom, qui sonnait comme un club select de la ville éternelle, et les armoiries en relief sur le paquet, avec deux lions en majesté, encadrant un M et un A entrelacés, surmontés d'une couronne. Un blason autrement plus démocratique que ce gravé sur les chevalières. Odette ôta un gant afin de dégager son pouce, tourna d'un coup sec la molette contre la pierre à briquet pour en faire jaillir l'étincelle. La flamme de son Dunhill était faible et elle se reprocha de ne pas avoir vérifié le niveau d'essence du compartiment. Il ne tiendrait pas la distance de sa consommation quotidienne et l'idée de recourir à un briquet jetable, eût-il été inventé par ce cher Baron Bic, lui gâchait d'avance le plaisir. Avec un peu de chance, il se trouverait quelques gentlemen fumeurs correctement équipés dans le salon d'attente des premières classes. La cigarette s'embrasa. Odette conserva quelques instants en bouche la fumée du tabac blond, légère comme une promesse de Dolce Vita. Elle n'avait jamais compris le truc pour avaler la fumée et conserver ainsi des poumons de jeune fille. Puis exhala en soupirant d'aise. Elle se félicitait d'avoir choisi l'Italie aujourd'hui, car pour se mettre dans l'ambiance, rien ne valait ses cigarettes préférées. Un très bon choix, vraiment. Sans perdre une miette du spectacle, Maurice s'engagea rue de Meaux, malencontreusement encombrée par les camions poubelles retardataires. Un concert de klaxon tira Odette de sa rêverie. En une seconde, ce fut fini de Capri et de la jolie crique de Marina Piccola. Abandonnant à regret son camp Paris à peine entamé, elle fit le point sur la situation. « Maurice, regardez devant vous, bon sang de bois. Vous êtes dans la lune ce matin. Tâchez de reculer votre char d'assaut pour nous exfiltrer par la droite. Vous prendrez Cavendish à gauche et devriez récupérer la rue de Meaux après les camions. Pas d'improvisation surtout, on passe par la porte Pantin et on sort Fissa, porte de la chapelle. Oui madame, comme vous voudrez madame. » « Ne faites pas l'enfant Maurice, c'est très vilain de bouder à votre âge. » la gronda-t-elle gentiment. « Promis Odette, » répondit le chauffeur en lui décochant une œillade appuyée à travers le rétroviseur. Odette rougit légèrement avant d'esquisser un sourire délicieux. « Monica, aujourd'hui c'est Monica. Je suis attendue à Rome pour la reprise du tournage. » Je vous rappelle le titre « Odette et le taxi jaune » d'Isabelle Artus, paru aux éditions Charleston. À bientôt.

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d'écouter un programme musical très hellénique, équilibré, alternant différents styles musicaux concernant la Grèce, Chypre et l'Asie mineure. La semaine prochaine, le 16 août, nous fêterons le 15 août, la fête de la Vierge Marie de la Dormition, avec nos précieux invités. En attendant, passez un excellent dimanche, une bonne semaine, un bel été. Au revoir. Θα περάσετε μια όμορφη Κυριακή, καλή εβδομάδα, καλό καλοκαίρι, γεια σας!

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1: Bonjour, vous suivez le journal de la semaine d'IPFM. Karikin II était attendu hier au tribunal d'Etchmiadzin. La première audience préliminaire de l'affaire pénale visant le catholicos de tous les Arméniens Karikin II et six évêques membres du Conseil spirituel suprême devait se tenir hier à Varad Shapat, plus connu sous le nom d'Etchmiadzin. Karikin II est poursuivi après avoir entériné une décision disciplinaire interne à l'Église concernant des évêques ayant eu des propos jugés outrageants à son encontre et envers l'Église apostolique arménienne. L'un d'eux avait contesté cette décision devant la justice civile qui lui avait donné raison et demandé à Etchmiadzin de lui permettre de continuer à officier. Pour la défense du catholicos, cette procédure pose une question fondamentale. Les autorités civiles peuvent-elles intervenir dans les affaires internes de l'Église et remettre en cause l'exercice de l'autorité canonique du catholicos? Cette procédure, présentée comme sans précédent, a provoqué des réactions d'Aram Ier, catholicos de la Grande Maison de Cilicie, qui a dénoncé une situation inacceptable et condamnable et a porté son soutien à Karikin II. En France, le CCF a également condamné avec la plus grande fermeté les poursuites engagées contre les catholicos. L'organisation considère qu'elles constituent un précédent d'une exceptionnelle gravité et portent atteinte à l'autonomie de l'Église apostolique arménienne. Le CCF demande le retrait immédiat des poursuites et accuse le gouvernement arménien de franchir une ligne rouge en judiciarisant une décision relevant, selon lui, exclusivement de la gouvernance interne de l'Église. Le juge Hagop Manoukian, chargé de la première audience de l'affaire pénale visant le catholicos Karikin II et six évêques de l'Église apostolique arménienne, s'est récusé dès l'ouverture de l'audience au tribunal d'Etchmiadzin et a refusé d'examiner le dossier. Selon l'avocat de la défense, Ara Zorabian, le magistrat a estimé devoir se retirer afin d'éviter tout doute sur son impartialité en raison de ses liens professionnels passés avec l'avocat. L'affaire sera donc attribuée à un autre juge qui fixera une nouvelle date d'audience. Cette procédure inédite dans l'histoire moderne de l'Arménie concerne le catholicos et les six évêques poursuivis pour avoir refusé d'exécuter une décision de justice relative à la réintégration d'un évêque défroqué. C'est dans ce cadre, donc, que le nouveau Parlement arménien ouvre sa 9e législature dans un climat de forte tension politique. Le nouveau Parlement arménien, élu lors des élections législatives du 7 juin, a officiellement donc ouvert sa première session à Yerevan, marquant le début de la 9e législature de l'Assemblée nationale. Composé de 105 députés, il est dominé par le parti contracivil du Premier ministre Nicole Pachinian, qui dispose de 64 sièges, tandis que les deux groupes d'opposition Arménie Forte, 29 sièges, et Hayastan, 12 sièges, siègent désormais ensemble

dans l'hémicycle. Cette première séance a permis l'élection de la nouvelle direction du Parlement avec la reconduction de Rouben Roubignan à la présidence de l'Assemblée nationale, conformément à la Constitution. Le gouvernement de Nicole Pachignan a également présenté sa démission, une formalité institutionnelle qui ouvre la voie à la nomination du nouveau gouvernement, lequel devrait être reconduit dans les prochains jours grâce à la majorité parlementaire du parti au pouvoir. L'ouverture de cette législature est toutefois marquée par une polémique inédite. Pour la première fois depuis l'indépendance de l'Arménie, le catholicos de tous les Arméniens, Kalekin II, n'a pas été invité à participer à la cérémonie d'ouverture du Parlement. Cette décision intervient dans un contexte de crise profonde entre les autorités et l'Église apostolique arménienne. Le président de l'Assemblée nationale arménienne, Rouben Roubignan, a provoqué une vive polémique en déclarant, je cite, « Je ne reconnais actuellement aucun catholicos ». Interrogé sur l'absence d'invitation adressée à Kalekin II pour la séance inaugurale du nouveau Parlement, il a refusé de répondre sur le fond, affirmant que si les journalistes parlaient de Gödrich Nursissian, le nom civil de Kalekin II, ils devraient s'adresser directement à lui. Cette absence du catholicos est inédite. La loi prévoit pourtant que le chef de l'Église apostolique arménienne puisse prononcer un discours de bienvenue lors de la première séance de l'ouverture de la nouvelle législature. C'est la première fois depuis l'indépendance de l'Arménie qu'il n'est ni invité ni présent à cette cérémonie. Dans le même temps, les deux groupes d'opposition du nouveau Parlement arménien, Hayastan et Arménie Forte, se sont eux rendus au siège d'Etchmiadzin pour rencontrer le catholicos et recevoir sa bénédiction avant le début de leurs travaux parlementaires. Lors de cette rencontre, ils ont réaffirmé leur soutien à l'Église apostolique arménienne dans un contexte de forte tension avec le gouvernement de Nicole Pachignan qui a multiplié les critiques à l'encontre du catholicos ces derniers mois. Les représentants de l'opposition ont souligné le rôle central de l'Église dans la préservation de l'identité nationale et l'unité du peuple arménien. Ainsi, les trois groupes de la 9e législature de l'Assemblée nationale d'Arménie ont élu leur chef et secrétaire, comme annoncé à la tribune du Parlement lors de sa première session avec sa nouvelle composition le 2 août. Le groupe parlementaire du parti au pouvoir contrat civil sera dirigé par Aroussiak Manavassian et son secrétaire Volodia Agopian. Le groupe parlementaire du groupe d'opposition Arménie Forte sera dirigé par Narek Garabedian et son secrétaire Tigran Abrahamian. Le groupe parlementaire du bloc d'opposition Arménie, Hayastan, a été élu par Anna Grigorian et son secrétaire Arthur Khachaturian. Pour rappel, lors de la 9e législature de l'Assemblée nationale, le parti contrat civil a obtenu 64 mandats de parlementaires, Arménie Forte en a obtenu 29 et Arménie Hayastan en a obtenu 12. Les États-Unis doublent le financement du projet de la route Trump pour la paix et la prospérité en Arménie. Le fonds américain Trip Plus, chargé de financer le développement des infrastructures régionales, dispose désormais d'un budget de 402 millions de dollars après que les États-Unis ont doublé son financement, initialement fixé à 201 millions de dollars. Les investissements seront déployés en Arménie sur une période de 10 ans jusqu'en 2036. Le projet TRIP prévoit notamment la modernisation d'un axe de transport traversant le sud de l'Arménie avec des infrastructures routières, ferroviaires, énergétiques et de télécommunications. Son objectif est de faire de l'Arménie un carrefour régional tout en permettant une liaison entre l'Azerbaïdjan et son exclave du Nakhitchevan sous souveraineté et juridiction arménienne. En visite à Yerevan, le président du fonds TRIP pour la paix et la prospérité, Konstantin Sokolov, ainsi que le conseiller principal de l'envoyé spécial américain Arey Lighton, ont rencontré le premier ministre arménien Nicole Pachignan et le ministre des Affaires étrangères Arat Mirzoyan. Les discussions ont porté sur la mise en œuvre du projet et sur les prochaines étapes techniques nécessaires à son lancement, ainsi que sur le processus de paix entre l'Arménie et l'Azerbaïdjan. Né en URSS, puis installé à Chicago, Konstantin Sokolov, le président du fonds TRIP Plus, est un investisseur américain d'origine russe, déjà présent en Arménie, actionnaire de Viva Armenia. Il a également pris le contrôle de la mine de cuivre molybdène de Terout via sa société Dynamic Frontier Holdings.
Parallèlement, l'accord TRIPS signé le 4 juin entre Washington et Erevan a été transmis à la Cour constitutionnelle arménienne. Si celle-ci le juge conforme à la Constitution, lors de son examen prévu le 15 septembre, le texte sera ensuite soumis au Parlement arménien pour ratification. L'Italie évoque l'Arménie pour accueillir des migrants. Yerevan dit ne rien savoir. Le ministère arménien des Affaires étrangères a déclaré ne pas avoir connaissance de la proposition italienne visant à créer des centres d'expulsion de migrants dans des pays tiers, parmi lesquels figurait l'Arménie. Un porte-parole du ministère arménien a indiqué que Yerevan n'avait reçu aucune information officielle de la part de l'Italie et s'est refusé à tout autre commentaire. Cette proposition a été présentée mardi à Bruxelles par le ministre italien de l'Intérieur, Matteo Piantedosi, lors d'une réunion d'urgence des ministres de l'Intérieur de l'Union européenne, convoquée après l'arrivée de dizaines de milliers de migrants à Ceuta la semaine dernière. Rome souhaite que l'Union européenne mette en place des centres situés hors de son territoire où seraient traitées les demandes d'asile et organiser le retour des migrants en situation irrégulière. Selon plusieurs médias italiens, une liste préliminaire des pays susceptibles d'accueillir ces centres aurait été évoquée par le gouvernement italien. L'Arménie y figure aux côtés d'autres États considérés comme des pays d'origine ou de transit. Pour l'heure, les autorités arméniennes assurent toutefois n'avoir ni été informées ni consultées au sujet de cette initiative. Moscou bloque de nouvelles boissons arméniennes. Yerevan attend toujours des explications. La Russie a imposé de nouvelles restrictions à des produits arméniens en bloquant la commercialisation d'environ 70 000 bouteilles sur son territoire. Sont concernées l'eau minérale Bejni, l'eau potable Prosto Azbuka, y compris sa version pour enfants, ainsi que le soda sans alcool Mojito de la marque Darbas. Les autorités russes évoquent un risque potentiel pour les consommateurs et des manquements aux exigences d'importation. Les autorités arméniennes affirment toutefois n'avoir reçu aucune notification officielle de la part de Roselkornadzor, l'agence russe de contrôle phytosanitaire et vétérinaire. L'inspection arménienne de la sécurité alimentaire indique que Moscou n'a toujours pas précisé la nature exacte des infractions reprochées et attend des explications officielles. Cette nouvelle mesure s'inscrit dans une série de restrictions commerciales prises par Moscou contre les exportations arméniennes depuis le printemps. Ces derniers mois, la Russie a notamment suspendu l'importation de produits laitiers, de fleurs, de fruits, de légumes, de poissons, de boissons et d'autres eaux minérales arméniennes. L'opposition y voit une conséquence de la dégradation des relations entre Yerevan et Moscou, tandis que le gouvernement arménien assure poursuivre le dialogue avec la Russie tout en accélérant la diversification de ses marchés d'exportation, notamment avec l'Union européenne. Pour finir ce journal, une page sportive historique. Ararat Armenia se rapproche des barrages de la Ligue des champions en football. Ararat Armenia a réalisé une nouvelle performance historique en s'imposant 2-1 face aux champions de la Slovénie, le club Celje, lors du match aller du troisième tour de la qualification de la Ligue des champions. La rencontre avait pourtant mal commencé pour les Arméniens, menée dès la 22e minute après un pénalty transformé par l'équipe slovène. Mais les joueurs d'Ararat Arménie ont également réagi grâce à Arthur Serobian, auteur de l'égalisation à la 38e minute, et en seconde période à l'entrée en jeu du Brésilien Carlos França, qui s'est révélé décisive. L'attaquant a inscrit le but de la victoire à la 70e minute, offrant un précieux avantage au club arménien avant le déplacement en Slovénie pour le match retour. Cette victoire rapproche Ararat Armenia d'un exploit inédit pour le football arménien. En cas de qualification au match retour, le club disputera les barrages de la Ligue des champions, l'ultime tour avant la phase de ligue de la compétition la plus prestigieuse du football mondial pour des clubs. Un niveau jamais atteint par une équipe arménienne. Cette performance revêt également d'une dimension particulière pour le groupe Tashir, propriétaire du club, son fondateur, l'homme d'affaires Samvel Garabedian, qui représente, par la figure de son neveu Narak Garabedian, la première force d'opposition en Arménie. Samvel Garabedian avait personnellement félicité les joueurs et le staff après leur qualification au tour précédent. Une nouvelle qualification constituerait l'un des plus grands succès de l'histoire du football arménien. Fin de ce journal, merci de nous avoir suivis.

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1: Bonjour, vous suivez le journal de la semaine d'IPFM. Karikin II était attendu hier au tribunal d'Etchmiadzin. La première audience préliminaire de l'affaire pénale visant le catholicos de tous les Arméniens Karikin II et six évêques membres du Conseil spirituel suprême devait se tenir hier à Varadchapat, plus connu sous le nom d'Etchmiadzin. Karikin II est poursuivi après avoir entériné une décision disciplinaire interne à l'Église concernant des évêques ayant eu des propos jugés outrageants à son encontre et envers l'Église apostolique arménienne. L'un d'eux avait contesté cette décision devant la justice civile qui lui avait donné raison et demandé à Etchmiadzin de lui permettre de continuer à officier. Pour la défense du catholicos, cette procédure pose une question fondamentale. Les autorités civiles peuvent-elles intervenir dans les affaires internes de l'Église et remettre en cause l'exercice de l'autorité canonique du catholicos? Cette procédure, présentée comme sans précédent, a provoqué des réactions d'Aram Ier, catholicos de la Grande Maison de Cilicie, qui a dénoncé une situation inacceptable et condamnable et a apporté son soutien à Karikin II. En France, le CCF a également condamné avec la plus grande fermeté les poursuites engagées contre les catholicos. L'organisation considère qu'elles constituent un précédent d'une exceptionnelle gravité et portent atteinte à l'autonomie de l'Église apostolique arménienne. Le CCF demande le retrait immédiat des poursuites et accuse le gouvernement arménien de franchir une ligne rouge en judiciarisant une décision relevant, selon lui, exclusivement de la gouvernance interne de l'Église. Le juge Hagop Manoukian, chargé de la première audience de l'affaire pénale visant le catholicos Karikin II et six évêques de l'Église apostolique arménienne, s'est récusé dès l'ouverture de l'audience au tribunal d'Etchmiadzin et a refusé d'examiner le dossier. Selon l'avocat de la défense, Araz Zorabian, le magistrat a estimé devoir se retirer afin d'éviter tout doute sur son impartialité en raison de ses liens professionnels passés avec l'avocat. L'affaire sera donc attribuée à un autre juge qui fixera une nouvelle date d'audience. Cette procédure inédite dans l'histoire moderne de l'Arménie concerne le catholicos et les six évêques poursuivis pour avoir refusé d'exécuter une décision de justice relative à la réintégration d'un évêque défroqué. C'est dans ce cadre donc que le nouveau Parlement arménien ouvre sa 9e législature dans un climat de forte tension politique. Le nouveau Parlement arménien, élu lors des élections législatives du 7 juin, a officiellement donc ouvert sa première session à Yerevan, marquant le début de la 9e législature de l'Assemblée nationale. Composé de 105 députés, il est dominé par le parti Contrat Civil du Premier ministre Nikol Pachinian, qui dispose de 64 sièges, tandis que les deux groupes d'opposition Arménie Forte, 29 sièges, et Hayastan, 12 sièges, siègent désormais ensemble dans l'hémicycle. Cette première séance a permis l'élection de la nouvelle direction du Parlement avec la reconduction de Ruben Rubinian à la présidence de l'Assemblée nationale, conformément à la Constitution. Le gouvernement de Nikol Pachinian a également présenté sa démission, une formalité institutionnelle qui ouvre la voie à la nomination du nouveau gouvernement, lequel devrait être reconduit dans les prochains jours grâce à la majorité parlementaire du parti au pouvoir. L'ouverture de cette législature est toutefois marquée par une polémique inédite. Pour la première fois depuis l'indépendance de l'Arménie, le catholicos de tous les Arméniens, Karikin II, n'a pas été invité à participer à la cérémonie d'ouverture du Parlement. Cette décision intervient dans un contexte de crise profonde entre les autorités et l'Église apostolique arménienne. Le président de l'Assemblée nationale arménienne, Ruben Rubinian, a provoqué une vive polémique en déclarant, je cite, « Je ne reconnais actuellement aucun catholicos ». Interrogé sur l'absence d'invitation adressée à Karikin II pour la séance inaugurale du nouveau Parlement, il a refusé de répondre sur le fond, affirmant que si les journalistes parlaient de Gudrich Nursissian, le nom civil de Karikin II, il devrait s'adresser directement à lui. Cette absence du catholicos est inédite. La loi prévoit pourtant que le chef de l'Église apostolique arménienne puisse prononcer un discours de bienvenue lors de la première séance de l'ouverture de la nouvelle législature. C'est la première fois depuis l'indépendance de l'Arménie qu'il n'est ni invité ni présent à cette cérémonie. Dans le même temps, les deux groupes d'opposition de la, du nouveau parlement arménien, Hayastan et Arménie Forte, se sont eux rendus au siège d'Etchmiadzin pour rencontrer le catholicos et recevoir sa bénédiction avant le début de leurs travaux parlementaires. Lors de cette rencontre, ils ont réaffirmé leur soutien à l'église apostolique arménienne dans un contexte de fortes tensions avec le gouvernement de Nikol Pachinian qui a multiplié les critiques à l'encontre du catholicos ces derniers mois. Les représentants de l'opposition ont souligné le rôle central de l'église dans la préservation de l'identité nationale et l'unité du peuple arménien. Ainsi, les trois groupes de la 9e législature de l'Assemblée nationale d'Arménie ont élu leur chef et secrétaire, comme annoncé à la tribune du Parlement lors de sa première session avec sa nouvelle composition le 2 août. Le groupe parlementaire du parti au pouvoir contrat civil sera dirigé par Arusiak Manavassian et son secrétaire Volodia Agopian. Le groupe parlementaire du groupe d'opposition Arménie Forte sera dirigé par Narek Garabedian et son secrétaire Tigran Abrahamian. Le groupe parlementaire du bloc d'opposition Arménie, Hayastan, a été élu par Anna Grigorian et son secrétaire Arthur Khachaturian. Pour rappel, lors de la 9e législature de l'Assemblée nationale, le parti contrat civil a obtenu 64 mandats de parlementaires, Arménie Forte en a obtenu 29 et Arménie Hayastan en a obtenu 12. Les États-Unis doublent le financement du projet de la route Trump pour la paix et la prospérité en Arménie. Le fonds américain Trip Plus, chargé de financer le développement des infrastructures régionales, dispose désormais d'un budget de 402 millions de dollars après que les États-Unis ont doublé son financement, initialement fixé à 201 millions de dollars. Les investissements seront déployés en Arménie sur une période de 10 ans jusqu'en 2036. Le projet TRIP prévoit notamment la modernisation d'un axe de transport traversant le sud de l'Arménie avec des infrastructures routières, ferroviaires, énergétiques et de télécommunications. Son objectif est de faire de l'Arménie un carrefour régional tout en permettant une liaison entre l'Azerbaïdjan et son exclave du Nakhitchevan sous souveraineté et juridiction arménienne. En visite à Yerevan, le président du fonds TRIP pour la paix et la prospérité, Konstantin Sokolov, ainsi que le conseiller principal de l'envoyé spécial américain Arai Lightstone, ont rencontré le premier ministre arménien Nikol Pachinian et le ministre des Affaires étrangères Arat Mirzoyan. Les discussions ont porté sur la mise en œuvre du projet et sur les prochaines étapes techniques nécessaires à son lancement, ainsi que sur le processus de paix entre l'Arménie et l'Azerbaïdjan. Né en URSS, puis installé à Chicago, Konstantin Sokolov, le président du fonds TRIP Plus, est un investisseur américain d'origine russe, déjà présent en Arménie, actionnaire de Viva Armenia. Il a également pris le contrôle de la mine de cuivre molybdène de Terout via sa société Dynamic Frontier Holdings. Parallèlement, l'accord TRIP signé le 4 juin entre Washington et Erevan a été transmis à la Cour constitutionnelle arménienne. Si celle-ci le juge conforme à la Constitution, lors de son examen prévu le 15 septembre, le texte sera ensuite soumis au Parlement arménien pour ratification. L'Italie évoque l'Arménie pour accueillir des migrants. Erevan dit ne rien savoir. Le ministère arménien des Affaires étrangères a déclaré ne pas avoir connaissance de la proposition italienne visant à créer des centres d'expulsion de migrants dans des pays tiers, parmi lesquels figurait l'Arménie. Un porte-parole du ministère arménien a indiqué que Erevan n'avait reçu aucune information officielle de la part de l'Italie et s'est refusé à tout autre commentaire. Cette proposition a été présentée mardi à Bruxelles par le ministre italien de l'Intérieur, Matteo Piantedosi, lors d'une réunion d'urgence des ministres de l'Intérieur de l'Union européenne, convoquée après l'arrivée de dizaines de milliers de migrants à Ceuta la semaine dernière. Rome souhaite que l'Union européenne mette en place des centres situés hors de son territoire où seraient traitées les demandes d'asile et organiser le retour des migrants en situation irrégulière. Selon plusieurs médias italiens, une liste préliminaire des pays susceptibles d'accueillir ces centres aurait été évoquée par le gouvernement italien. L'Arménie y figure aux côtés d'autres États considérés comme des pays d'origine ou de transit. Pour l'heure, les autorités arméniennes assurent toutefois n'avoir ni été informées ni consultées au sujet de cette initiative. « Moscou bloque de nouvelles boissons arméniennes. Yerevan attend toujours des explications. La Russie a imposé de nouvelles restrictions à des produits arméniens en bloquant la commercialisation d'environ 70 000 bouteilles sur son territoire. Sont concernés l'eau minérale Bejni, l'eau potable Prosto Azbuka, y compris sa version pour enfants, ainsi que le soda sans alcool Morito de la marque Darbas. Les autorités russes évoquent un risque potentiel pour les consommateurs et des manquements aux exigences d'importation. Les autorités arméniennes affirment toutefois n'avoir reçu aucune notification officielle de la part de Roselkoznadzor, l'agence russe de contrôle phytosanitaire et vétérinaire. L'inspection arménienne de la sécurité alimentaire indique que Moscou n'a toujours pas précisé la nature exacte des infractions reprochées et attend des explications officielles. Cette nouvelle mesure s'inscrit dans une série de restrictions commerciales prises par Moscou contre les exportations arméniennes depuis le printemps. Ces derniers mois, la Russie a notamment suspendu l'importation de produits laitiers, de fleurs, de fruits, de légumes, de poissons, de boissons et d'autres eaux minérales arméniennes. L'opposition y voit une conséquence de la dégradation des relations entre Yerevan et Moscou, tandis que le gouvernement arménien assure poursuivre le dialogue avec la Russie tout en accélérant la diversification de ses marchés d'exportation, notamment avec l'Union européenne. Pour finir ce journal, une page sportive historique. Ararat Armenia se rapproche des barrages de la Ligue des champions en football. Ararat Armenia a réalisé une nouvelle performance historique en s'imposant 2-1 face aux champions de la Slovénie, le club Celje, lors du match aller du troisième tour de la qualification de la Ligue des champions. La rencontre avait pourtant mal commencé pour les Arméniens, menés dès la 22e minute après un pénalty transformé par l'équipe slovène. Mais les joueurs d'Ararat Arménie ont également réagi grâce à Arthur Serobian, auteur de l'égalisation à la 38e minute, et en seconde période à l'entrée en jeu du Brésilien Carlos França, qui s'est révélé décisive. L'attaquant a inscrit le but de la victoire à la 70e minute, offrant un précieux avantage au club arménien avant le déplacement en Slovénie pour le match retour. Cette victoire rapproche Ararat Armenia d'un exploit inédit pour le football arménien. En cas de qualification au match retour, le club disputera les barrages de la Ligue des champions, l'ultime tour avant la phase de ligue de la compétition la plus prestigieuse du football mondial pour des clubs. Un niveau jamais atteint par une équipe arménienne. Cette performance revêt également d'une dimension particulière pour le groupe Tashir, propriétaire du club, son fondateur, l'homme d'affaires Samvel Garabedian, qui représente, par la figure de son neveu Narak Garabedian, la première force d'opposition en Arménie. Samvel Garabedian avait personnellement félicité les joueurs et le staff après leur qualification au tour précédent. Une nouvelle qualification constituerait l'un des plus grands succès de l'histoire du football arménien. Fin de ce journal, merci de nous avoir suivis.

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1: Bonjour, vous suivez le journal de la semaine d'IPFM. Karikin II était attendu hier au tribunal d'Etchmiadzin, la première audience préliminaire de l'affaire pénale visant le catholicos de tous les Arméniens Karikin II et six évêques membres du Conseil spirituel suprême devait se tenir hier à Varal Shapat, plus connu sous le nom d'Etchmiadzin. Karikin II est poursuivi après avoir entériné une décision disciplinaire interne à l'Église concernant des évêques ayant tenu des propos jugés outrageants à son encontre et envers l'Église apostolique arménienne. L'un d'eux avait contesté cette décision devant la justice civile qui lui avait donné raison et demandé à Etchmiadzin de lui permettre de continuer à officier. Pour la défense du catholicos, cette procédure pose une question fondamentale. Les autorités civiles peuvent-elles intervenir dans les affaires internes de l'Église et remettre en cause l'exercice de l'autorité canonique du catholicos? Cette procédure, présentée comme sans précédent, a provoqué des réactions d'Aram Ier, catholicos de la Grande Maison de Cilicie, qui a dénoncé une situation inacceptable et condamnable et a apporté son soutien à Karikin II. En France, le CCF a également condamné avec la plus grande fermeté les poursuites engagées contre les catholicos. L'organisation considère qu'elles constituent un précédent d'une exceptionnelle gravité et porte atteinte à l'autonomie de l'Église apostolique arménienne. Le CCF demande le retrait immédiat des poursuites et accuse le gouvernement arménien de franchir une ligne rouge en judiciarisant une décision relevant, selon lui, exclusivement de la gouvernance interne de l'Église. Le juge Hagop Manoukian, chargé de la première audience de l'affaire pénale visant le catholicos Karikin II et six évêques de l'Église apostolique arménienne, s'est récusé dès l'ouverture de l'audience au tribunal d'Etchmiadzin et a refusé d'examiner le dossier. Selon l'avocat de la défense, Ara Zorabian, le magistrat a estimé devoir se retirer afin d'éviter tout doute sur son impartialité en raison de ses liens professionnels passés avec l'avocat. L'affaire sera donc attribuée à un autre juge qui fixera une nouvelle date d'audience. Cette procédure inédite dans l'histoire moderne de l'Arménie concerne le catholicos et les six évêques poursuivis pour avoir refusé d'exécuter une décision de justice relative à la réintégration d'un évêque défroqué. C'est dans ce cadre donc que le nouveau Parlement arménien ouvre sa 9e législature dans un climat de forte tension politique. Le nouveau Parlement arménien, élu lors des élections législatives du 7 juin, a officiellement donc ouvert sa première session à Yerevan, marquant le début de la 9e législature de l'Assemblée nationale. Composé de 105 députés, il est dominé par le parti Contrat Civil du Premier ministre Nicole Pachinian, qui dispose de 64 sièges, tandis que les deux groupes d'opposition Arménie Forte, 29 sièges, et Hayastan, 12 sièges, siègent désormais ensemble dans l'hémicycle. Cette première séance a permis l'élection de la nouvelle direction du Parlement avec la reconduction de Rouben Roubignan à la présidence de l'Assemblée nationale, conformément à la Constitution. Le gouvernement de Nicole Pachinian a également présenté sa démission, une formalité institutionnelle qui ouvre la voie à la nomination du nouveau gouvernement, lequel devrait être reconduit dans les prochains jours grâce à la majorité parlementaire du parti au pouvoir. L'ouverture de cette législature est toutefois marquée par une polémique inédite. Pour la première fois depuis l'indépendance de l'Arménie, le catholicos de tous les Arméniens, Karikin II, n'a pas été invité à participer à la cérémonie d'ouverture du Parlement. Cette décision intervient dans un contexte de crise profonde entre les autorités et l'Église apostolique arménienne. Le président de l'Assemblée nationale arménienne, Rouben Roubignan, a provoqué une vive polémique en déclarant, je cite, « Je ne reconnais actuellement aucun catholicos ». Interrogé sur l'absence d'invitation adressée à Karikin II pour la séance inaugurale du nouveau Parlement, il a refusé de répondre sur le fond, affirmant que si les journalistes parlaient de Gudrich Nursissian, le nom civil de Karikin II, il devrait s'adresser directement à lui. Cette absence du catholicos est inédite. La loi prévoit pourtant que le chef de l'Église apostolique arménienne puisse prononcer un discours de bienvenue lors de la première séance de l'ouverture de la nouvelle législature. C'est la première fois depuis l'indépendance de l'Arménie qu'il n'est ni invité ni présent à cette cérémonie. Dans le même temps, les deux groupes d'opposition de la, du nouveau parlement arménien, Hayastan et Arménie Forte, se sont eux rendus au siège d'Etchmiadzin pour rencontrer le catholicos et recevoir sa bénédiction avant le début de leurs travaux parlementaires. Lors de cette rencontre, ils ont réaffirmé leur soutien à l'église apostolique arménienne dans un contexte de fortes tensions avec le gouvernement de Nikol Pachinian qui a multiplié les critiques à l'encontre du catholicos ces derniers mois. Les représentants de l'opposition ont souligné le rôle central de l'église dans la préservation de l'identité nationale et l'unité du peuple arménien. Ainsi, les trois groupes de la 9e législature de l'Assemblée nationale d'Arménie ont élu leur chef et secrétaire, comme annoncé à la tribune du Parlement lors de sa première session avec sa nouvelle composition le 2 août. Le groupe parlementaire du parti au pouvoir contrat civil sera dirigé par Arousiak Manavassian et son secrétaire Volodia Agopian. Le groupe parlementaire du groupe d'opposition Arménie Forte sera dirigé par Narek Garabedian et son secrétaire Tigran Abrahamian. Le groupe parlementaire du bloc d'opposition Arménie, Hayastan, a été élu par Anna Grigorian et son secrétaire Arthur Khachaturian. Pour rappel, lors de la 9e législature de l'Assemblée nationale, le parti Contrat Civil a obtenu 64 mandats de parlementaires, Arménie Forte en a obtenu 29 et Arménie Hayastan en a obtenu 12. Les États-Unis doublent le financement du projet de la route Trump pour la paix et la prospérité en Arménie. Le fonds américain Trip Plus, chargé de financer le développement des infrastructures régionales, dispose désormais d'un budget de 402 millions de dollars après que les États-Unis ont doublé son financement, initialement fixé à 201 millions de dollars. Les investissements seront déployés en Arménie sur une période de 10 ans jusqu'en 2036. Le projet TRIP prévoit notamment la modernisation d'un axe de transport traversant le sud de l'Arménie avec des infrastructures routières, ferroviaires, énergétiques et de télécommunications. Son objectif est de faire de l'Arménie un carrefour régional tout en permettant une liaison entre l'Azerbaïdjan et son exclave du Nakhitchevan sous souveraineté et juridiction arménienne. En visite à Yerevan, le président du fonds TRIP pour la paix et la prospérité, Konstantin Sokolov, ainsi que le conseiller principal de l'envoyé spécial américain Arey Lightstone, ont rencontré le premier ministre arménien Nikol Pachinian et le ministre des Affaires étrangères Arat Mirzoyan. Les discussions ont porté sur la mise en œuvre du projet et sur les prochaines étapes techniques nécessaires à son lancement, ainsi que sur le processus de paix entre l'Arménie et l'Azerbaïdjan. Né en URSS, puis installé à Chicago, Konstantin Sokolov, le président du fonds Trip Plus, est un investisseur américain d'origine russe, déjà présent en Arménie, actionnaire de Viva Armenia. Il a également pris le contrôle de la mine de cuivre molybdène de Terout via sa société Dynamic Frontier Holdings. Parallèlement, l'accord TRIP signé le 4 juin entre Washington et Erevan a été transmis à la Cour constitutionnelle arménienne. Si celle-ci le juge conforme à la Constitution, lors de son examen prévu le 15 septembre, le texte sera ensuite soumis au Parlement arménien pour ratification. L'Italie évoque l'Arménie pour accueillir des migrants. Erevan dit ne rien savoir. Le ministère arménien des Affaires étrangères a déclaré ne pas avoir connaissance de la proposition italienne visant à créer des centres d'expulsion de migrants dans des pays tiers, parmi lesquels figurait l'Arménie. Un porte-parole du ministère arménien a indiqué que Erevan n'avait reçu aucune information officielle de la part de l'Italie et s'est refusé à tout autre commentaire. Cette proposition a été présentée mardi à Bruxelles par le ministre italien de l'Intérieur, Matteo Piantedosi, lors d'une réunion d'urgence des ministres de l'Intérieur de l'Union européenne, convoquée après l'arrivée de dizaines de milliers de migrants à Ceuta la semaine dernière. Rome souhaite que l'Union européenne mette en place des centres situés hors de son territoire où seraient traitées les demandes d'asile et organiser le retour des migrants en situation irrégulière. Selon plusieurs médias italiens, une liste préliminaire des pays susceptibles d'accueillir ces centres aurait été évoquée par le gouvernement italien. L'Arménie y figure aux côtés d'autres États considérés comme des pays d'origine ou de transit. Pour l'heure, les autorités arméniennes assurent toutefois n'avoir ni été informées ni consultées au sujet de cette initiative. « Moscou bloque de nouvelles boissons arméniennes. Yerevan attend toujours des explications. La Russie a imposé de nouvelles restrictions à des produits arméniens en bloquant la commercialisation d'environ 70 000 bouteilles sur son territoire. Sont concernées l'eau minérale Bejni, l'eau potable Prosto Azbuka, y compris sa version pour enfants, ainsi que le soda sans alcool Morito de la marque Darbas. Les autorités russes évoquent un risque potentiel pour les consommateurs et des manquements aux exigences d'importation. Les autorités arméniennes affirment toutefois n'avoir reçu aucune notification officielle de la part de Roselkornadzor, l'agence russe de contrôle phytosanitaire et vétérinaire. L'inspection arménienne de la sécurité alimentaire indique que Moscou n'a toujours pas précisé la nature exacte des infractions reprochées et attend des explications officielles. Cette nouvelle mesure s'inscrit dans une série de restrictions commerciales prises par Moscou contre les exportations arméniennes depuis le printemps. Ces derniers mois, la Russie a notamment suspendu l'importation de produits laitiers, de fleurs, de fruits, de légumes, de poissons, de boissons et d'autres eaux minérales arméniennes. L'opposition y voit une conséquence de la dégradation des relations entre Yerevan et Moscou, tandis que le gouvernement arménien assure poursuivre le dialogue avec la Russie tout en accélérant la diversification de ses marchés d'exportation, notamment avec l'Union européenne. Pour finir ce journal, une page sportive historique. Ararat Armenia se rapproche des barrages de la Ligue des champions en football. Ararat Armenia a réalisé une nouvelle performance historique en s'imposant 2-1 face aux champions de la Slovénie, le club Selj, lors du match aller du troisième tour de la qualification de la Ligue des champions. La rencontre avait pourtant mal commencé pour les Arméniens, menée dès la 22e minute après un pénalty transformé par l'équipe slovène. Mais les joueurs d'Ararat Arménie ont également réagi grâce à Arthur Serobian, auteur de l'égalisation à la 38e minute, et en seconde période à l'entrée en jeu du Brésilien Carlos França, qui s'est révélé décisive. L'attaquant a inscrit le but de la victoire à la 70e minute, offrant un précieux avantage au club arménien avant le déplacement en Slovénie pour le match retour. Cette victoire rapproche Ararat Armenia d'un exploit inédit pour le football arménien. En cas de qualification au match retour, le club disputera les barrages de la Ligue des champions, l'ultime tour avant la phase de ligue de la compétition la plus prestigieuse du football mondial pour des clubs. Un niveau jamais atteint par une équipe arménienne. Cette performance revêt également d'une dimension particulière pour le groupe Tashir, propriétaire du club, son fondateur, l'homme d'affaires Samvel Garabedian, qui représente, par la figure de son neveu Narak Garabedian, la première force d'opposition en Arménie. Samvel Garabedian avait personnellement félicité les joueurs et le staff après leur qualification au tour précédent. Une nouvelle qualification constituerait l'un des plus grands succès de l'histoire du football arménien. Fin de ce journal, merci de nous avoir suivis.

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